0: Ouais, je vais bien faire le point.
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0: Okay, c'est le cas, les instants de jouer.
1: Tu viens voir.
2: D'accord, ça va passer.
3: Non, je viens te voir.
0: On est en train de jouer.
1: On est en train de jouer.
0: King 4 to Victor, unit said they were southbound on the parkway.
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0: Oui, mais tu m'as dit que j'ai pris aucun même.
1: On est dans les finales.
0: Oui, mais tu m'as dit que j'ai pris aucun même.
1: Quoi?
0: Oui, mais tu m'as dit que j'ai pris aucun même.
1: 10-4-0-49.

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0: c'est ça, non, c'est ça.
1: Là, on fait des saxophones.
0: C'est un saxophone.
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